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Chers auditeurs, avant de passer aux détails, voici les principaux titres de notre bulletin d'aujourd'hui. Opération du mythe en Syrie, dit membre de Daesh transféré en Turquie. Le chef de l'armée pakistanaise en visite à Téhéran dans le cadre de la

Diplomatie de guerre. Au Liban, au moins 10 personnes tuées dans des frappes israéliennes malgré la trêve. La Turquie critique vivement la Grèce suite à la libération d'un terroriste. Et publication du livre « L'investissement et la finance dans le siècle de la Turquie ». Mesdames et messieurs, voici à présent les détails. Opération du mythe en Syrie, dit membre de Daesh transféré en Turquie.

0: neuf d'entre eux ont été incarcérés et la garde à vue du dixième a été prolongée. Ces individus, d'origine turque, ayant rejoint la Syrie pour combattre, sont impliqués dans plusieurs attaques passées. Parmi les captures figure Ömer Denizdundar, lié aux auteurs de l'attentat de la gare d'Ankara, qui avait fait 109 morts en 2015. Les empreintes avaient également été identifiées sur des ceintures d'explosifs en 2017. L'opération a aussi permis d'arrêter Ali Bora, le prétendu émir du renseignement pour la Turquie, ainsi que plusieurs cadres logistiques, médiatiques et militaires opérant pour le bureau Farouk de l'organisation. Durant leur interrogatoire, les dix terroristes ont fourni des informations détaillées sur les structures de formation, les activités de propagande et les instructions d'attaque reçues de la part de Daesh. Le chef de l'armée pakistanaise en visite à Téhéran dans le cadre de la diplomatie de guerre. Le chef de l'armée pakistanaise, le maréchal Syed Asim Munir, se trouve à Téhéran alors que la diplomatie au Moyen-Orient s'intensifie, l'Iran examinant une nouvelle proposition de paix américaine tout en soulignant que des obstacles majeurs subsistent. Le porte-parole du ministère iranien des Affaires étrangères, Ismail Bakaei, a déclaré que cette visite ne signifiait pas que nous ayons atteint un tournant ou une situation décisive. Les médias iraniens ont également rapporté que les désaccords entre les États-Unis et l'Iran restaient profonds et étendus. Selon les médias américains, Washington envisagerait également de nouvelles frappes militaires contre l'Iran dans un contexte de tensions croissantes au Moyen-Orient. Au Liban, au moins 10 personnes ont été tuées dans des frappes israéliennes malgré la trêve. Malgré le cessez-le-feu en vigueur, une série de frappes israéliennes a coûté la vie à au moins 10 personnes vendredi dans le sud du Liban. Selon le ministère libanais de la Santé, les victimes comprennent notamment 6 secouristes et une fillette syrienne. Les bombardements ont particulièrement touché la région de Tyr, ciblant les localités de Deir Kanoun, Al-Nahr et de Hanaouya, avant que de nouvelles frappes nocturnes ne touchent directement des bâtiments de la ville. De plus, 5 attaques aériennes ont visé la zone de Nabi Sreij, dans l'est du Liban, un secteur pourtant épargné depuis l'instauration de la trêve le 17 avril. Par ailleurs, l'armée israélienne a annoncé avoir tué 2 hommes près de la frontière. En réaction, le Hezbollah a revendiqué des frappes contre des positions israéliennes. Son représentant Mohamed Raad a réaffirmé la poursuite de la lutte contre l'occupation. Ces opérations ont déclenché des sirènes d'alerte dans le nord d'Israël, où 2 cibles aériennes suspectes ont été interceptées. Depuis le 2 mars, les bilans officiels font état de 3111 morts au Liban et de 22 soldats tués du côté israélien.
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0: La Turquie critique vivement la Grèce suite à la libération d'un terroriste. La Turquie a fermement condamné la Grèce suite à la libération d'Alexandros Diotopoulos, chef du groupe terroriste condamné pour les attentats du 17 novembre, qualifiant cette décision de manque de respect envers les diplomates turcs assassinés. Il est responsable de l'assassinat en 1991 de l'attaché de presse turc Çetin Görgü à Athènes, de la tentative d'assassinat du conseiller Deniz Bölükbaşı la même année et de l'assassinat en 1994 du conseiller Haluk Sipahioğlu. Le ministère turc des Affaires étrangères a souligné que Diotopoulos avait été condamné à 17 peines de prison à perpétuité ainsi qu'à des peines supplémentaires pour des attentats commis en Grèce. Ankara a qualifié cette libération de preuve inacceptable de tolérance et a exhorté la Grèce à assumer ses responsabilités en matière de lutte contre le terrorisme. La guerre au Moyen-Orient déclenche un déblocage de fonds d'urgence mondial de la Banque mondiale. 27 pays ont entrepris des démarches pour débloquer des fonds d'urgence auprès des programmes existants de la Banque mondiale depuis le début de la guerre en Iran, selon un document interne consulté

0: par Reuters. Ce document ne nomme pas les pays concernés et ne précise pas le montant des fonds qu'ils envisagent de solliciter. Il indique que trois pays ont approuvé de nouveaux instruments de financement d'urgence après les attaques menées par les États-Unis et Israël contre l'Iran le 28 février, tandis que d'autres finalisent encore les procédures. Ce conflit a bouleversé les marchés mondiaux de l'énergie, perturbé les chaînes d'approvisionnement et ralenti les livraisons d'engrais aux pays en développement. Au moins 82 morts après une explosion de gaz dans une mine de charbon en Chine. Une explosion de gaz est survenue en matinée dans une mine de charbon du district Qingyuan, dans la province de Changzhe. Selon les premiers bilans, 82 mineurs ont perdu la vie sur les 247 ouvriers qui y travaillent. Les opérations de recherche et de sauvetage se poursuivent pour secourir les travailleurs pris au piège sous les décombres, alors que l'on redoute une augmentation du nombre de victimes. Le président chinois Xi Jinping a ordonné la mobilisation générale pour les secours et exigé des soins adaptés pour les blessés. Il a également appelé à l'ouverture d'une enquête approfondie afin de déterminer les causes exactes de la déflagration et de traduire les responsables devant la justice. Insistant sur la nécessité de tirer des leçons de ce drame, le chef de l'État a exhorté l'ensemble des gouvernements locaux du pays à renforcer les mesures de sécurité au travail et à éliminer les risques potentiels pour prévenir de futurs accidents majeurs. L'enquête est actuellement en cours.
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0: Publication du livre « L'investissement et la finance dans le siècle de la Turquie ». La direction des communications a annoncé la publication du livre « L'investissement et la finance dans le siècle de la Turquie », édité à l'occasion du 20e anniversaire de l'Office de l'investissement et de la finance de la présidence. Cet ouvrage de 530 pages, disponible en turc et en anglais, retrace le parcours financier et d'investissement de la Turquie sur la période 2014-2025. Il compile les discours prononcés par le président égyptien Erdogan durant ces années, offrant ainsi une évaluation complète de la transformation économique, des élans de croissance et de la vision de développement du pays au cours du dernier quart de siècle. Le président Erdogan a lui-même rédigé l'introduction de cet ouvrage de référence qui expose l'arrière-plan intellectuel de cette dynamique axée sur l'investissement, la production, l'emploi et l'exportation. En mettant en valeur la position stratégique des réformes, les infrastructures et les performances de la Turquie en matière d'investissement direct étranger, le livre démontre comment le pays s'est affirmé comme un centre d'investissement compétitif et fiable. Enfin, ce document consigne le processus de transformation nationale tout en éclairant la future approche financière du pays en parfaite adéquation avec la vision du siècle de la Turquie. Au Sénégal, le président met fin aux fonctions du Premier ministre Ousmane Sonko. Le président sénégalais Bassirou Diomaye Faye a démis de ses fonctions son premier ministre Ousmane Sonko par le biais d'un décret présidentiel lu vendredi soir à la télévision nationale, la RTS, par le secrétaire général de la présidence Omar Sambaba. Cette décision entraîne immédiatement la fin de la mission de l'ensemble des ministres et secrétaires généraux du gouvernement, qui reste toutefois chargé d'expédier les affaires courantes en attendant la nomination d'un nouveau chef de gouvernement. Ousmane Sonko, leader du parti PASTEF, avait été empêché de se présenter à l'élection présidentielle de mars 2024 en raison de déboires judiciaires. Il avait alors désigné Bassirou Diomaye Faye comme candidat de substitution, lequel l'avait ensuite nommé Premier ministre le 2 avril. Cependant, depuis plus d'une année, une dualité s'était installée au sommet de l'exécutif en raison de divergences publiques concernant la gestion des affaires de l'État. Bien que le président Faye eût récemment réaffirmé sa confiance envers son premier ministre, il a finalement choisi de le révoquer. Ousmane

0: Sonko a réagi à cette annonce sur ses réseaux sociaux en déclarant qu'il dormirait le cœur léger. SpaceX lance son Starship, le plus grand et le plus puissant à ce jour, pour un vol d'essai. SpaceX a lancé vendredi, depuis le Texas, sa fusée Starship de troisième génération, V3, la version la plus grande et la plus puissante à ce jour. Ce 12e vol d'essai intervient 2 jours après l'annonce par Elon Musk de l'introduction en bourse de l'entreprise. Mesurant 407 pieds, ce nouveau modèle dispose d'une poussée accrue de gouverne renforcée et de cônes d'amarrage. Pour ce test, l'engin transportait 20 simulateurs de satellites Starlink. Bien que la fusée soit conçue pour être entièrement réutilisable, aucune récupération n'était prévue pour ce vol, le booster ayant fini sa course dans le golfe du Mexique et le vaisseau dans l'océan Indien. Cette nouvelle version est cruciale pour la NASA qui finance SpaceX et Blue Origin pour développer les atterrisseurs du programme d'Artemis. Après un essai d'amarrage en orbite terrestre prévu l'année prochaine avec Artemis 3, la mission d'Artemis 4 ambitionne de poser 2 astronautes sur la Lune dès 2028. En parallèle, SpaceX accepte déjà des réservations pour des vols privés. Alors que l'homme d'affaires Dennis Tito s'est inscrit pour un voyage autour de la Lune, l'investisseur Chung Wang a annoncé cette semaine qu'il volerait vers Mars lors de la première mission interplanétaire de Starship. Mesdames et messieurs, c'est la fin de notre journal sur les ondes de la radio La Voix de la Turquie.
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0: Chers auditeurs, nous poursuivons notre émission avec une pause musicale. Nous allons écouter Bengü et Ejemumai dans leur chanson réciproque.

La pierre est le mécanisme lorsque le calcul prend forme dans l'Anatolie du XIIIe siècle. L'Anatolie du XIIIe siècle est un espace où le savoir du ciel ne demeure plus enfermé dans les parchemins. D'un côté, il se grave sur d'immenses pierres, de l'autre, il donne naissance à certains des mécanismes les plus complexes de son temps. À cette époque, le ciel semble parler en Anatolie dans deux langues différentes. D'un côté, le savoir théorique se transforme en création mécanique dans les cours du palais de Diyarbakır. De l'autre, les gigantesques pierres d'Arlat traduisent ce même ordre céleste dans le langage de l'éternité. L'un appartient au mouvement, l'autre à l'immobilité. Pourtant, tous deux poursuivent une même ambition, rendre visible sur Terre l'ordre de l'univers. À Diyarbakır, dans la cour du palais Artoukid, la théorie finit par prendre un rythme, presque un son. L'ingénieur Al-Jazari, dans son ouvrage achevé en 1206, le livre de la connaissance des procédés mécaniques ingénieux, donne une forme mécanique aux tables astronomiques étudiées dans les médersas. Sa célèbre horloge à éléphant dépasse largement la simple fonction de mesurer le temps. Elle ressemble à une miniature de l'univers. L'éléphant, placé au centre, symbolise la puissance. L'oiseau fabuleux qui le surplombe évoque le ciel et le temps cyclique. Mais le véritable raffinement astronomique réside dans le mécanisme installé dans la partie supérieure de l'horloge. La sphère lunaire qui s'y trouve reproduit avec une précision mécanique les phases de la Lune, de la nouvelle Lune à la pleine Lune. Quant au cadran indiquant la position du Soleil dans les constellations zodiacales, il semble faire descendre jusque dans les jardins du palais cette immense horloge céleste. Lorsque le scribe, installé sur le dos de l'éléphant, pivote pour annoncer l'heure, c'est en réalité le mouvement parfaitement circulaire des sphères célestes qui devient visible dans le monde matériel. Avec ses 50 dispositifs mécaniques, horloge hydraulique, cadran d'ombre et automate représentant les phases lunaires, Al-Jazari introduit l'astronomie dans la vie quotidienne sous la forme d'une mécanique en mouvement. Au même siècle, dans l'est de l'Anatolie, à Arlat, ce savoir prend une toute autre expression. Il se fixe dans la pierre. Le cimetière seldjoukide d'Arlat, avec ses stèles monumentales atteignant parfois 4 mètres de hauteur, apparaît comme une bibliothèque céleste de pierre. Parmi les éléments les plus remarquables sculptés sur ces monuments figure le calendrier turc des 12 animaux. Hérité d'Asie centrale, cet ancien système du temps fait survivre dans le silence des tombes les correspondances célestes de chaque année à travers des symboles allant du rat au dragon, de l'oiseau au léopard. Ces 12 animaux entretiennent un lien direct avec les 12 signes du zodiaque et chaque motif devient la trace terrestre d'un cycle céleste. Le motif du dragon, en particulier, apparaît comme un véritable nœud cosmique. Au-delà de sa dimension protectrice dans l'imaginaire mythologique, le dragon représente, dans l'astronomie traditionnelle, les points où l'orbite lunaire croise celle du Soleil, ses coordonnées décisives où se produisent les éclipses. Ces points mathématiques, que les astronomes désignent comme la tête et la queue du dragon, sont gravés avec précision par les maîtres artisans d'Arlat. Sur certaines pierres, ce symbolisme gagne encore en profondeur. Il semble

0: D'adresser un salut à la constellation du Draco qui tourne sans relâche autour du pôle Nord céleste. Le fait que Tuban, autrefois étoile polaire, ait servi de repère astronomique montre à quel point le savoir du ciel était profondément ancré dans l'esprit de ses artisans. Ici, la mort n'est pas perçue comme une fin terrestre, mais comme l'entrée dans le cycle éternel et circulaire du ciel, dans cette immense harmonie géométrique. Al-Jazari et Ahlat révèlent deux approches différentes d'une même époque. L'un utilise le mouvement dans ses créations, l'autre choisit l'immobilité de la pierre. L'un cherche à mesurer le temps, l'autre désigne l'éternité. L'un relève du rêve mécanique, l'autre d'une présence concrète. Mais tous deux expriment un même savoir du ciel. Dans l'Anatolie du XIIIe siècle, ce savoir n'est plus seulement un domaine de calcul. Il devient un savoir que l'on peut concevoir et inscrire dans la matière. À Diyarbakır, un ingénieur imagine des mécaniques extraordinaires. À Ahlat, les artisans gravent les cycles du ciel dans la pierre. Tous deux parlent pourtant d'une même connaissance dans des langages différents. Le savoir théorique se transforme alors à la fois en rêve d'ingénierie et en expression culturelle. Le ciel parle autant à travers les dessins des mécanismes qu'à travers le langage de la pierre. Et l'Anatolie devient la terre où ces deux langages coexistent.
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0: Le silence des montagnes de l'Altaï n'est pas seulement un silence qui s'insinue en vous. C'est une présence vivante, comme si elle retenait en elle le souffle de milliers d'années. Le vent n'y souffle pas à la manière d'un simple phénomène naturel, il circule entre les rochers, au fond des vallées, tel un conteur, telle une mémoire qui descend du point le plus haut du ciel vers la terre. Les Turcs Tuva habitent un monde où l'homme et la nature se confondent, les montagnes sont le souffle des ancêtres, les rivières sont les porteuses des récits, le ciel est la scène des esprits. C'est pourquoi leur chant guttural, le kemé, n'est pas simplement de la musique, c'est une expression ancestrale qui unit le corps humain à la voix de la nature. Dans cette technique permettant de produire plusieurs sons simultanément, les tonalités graves et profondes font résonner la terre, tandis que les harmoniques aiguës et vibrantes font écho au ciel. Ainsi, la voix du vent, de l'eau et de la steppe renaît du plus profond de l'être. La culture Tuva ne se résume pas au son. Derrière lui s'étend un univers de croyances profondément tissées de chamanisme. Le chaman est un guide qui fait le pont entre le visible et l'invisible, un sage qui guérit les maladies, dialogue avec les esprits et interprète l'équilibre de la nature. C'est pourquoi le son du tambour chamanique n'est pas un simple rythme, c'est un appel qui relie la terre au ciel, chaque vibration atteint une présence invisible et le son chez les Tuva est à la fois une puissance et une responsabilité. C'est en ce point que le chant guttural et les rituels chamaniques se rejoignent. L'un emporte le corps en voyage, l'autre l'âme et ensemble ils expriment le lien indissoluble de l'homme avec l'univers. Le kemé est une technique ancestrale de chant guttural propre aux Turcs Tuva, reconnaissable à la capacité de l'interprète à produire simultanément plusieurs sons. Sur un son fondamental grave et continu viennent se superposer des harmoniques aiguës et sifflantes, si bien qu'un seul corps semble émettre deux voix distinctes. Le kemé n'est pas seulement un genre musical, il est le reflet d'un rapport intime avec la nature. Le mugissement du vent, le flux de l'eau et la voix de la steppe renaissent dans le souffle humain. Dans le silence profond d'un coucher de soleil sur les montagnes de l'Altaï, ce son aux multiples couches réunit dans un même corps le grondement venu des entrailles de la terre et les fines vibrations qui planent dans le ciel, arrachant l'auditeur au temps pour transformer un bref instant en un long voyage intérieur. Pour le peuple Tuva, le kemé n'est pas une simple expression esthétique, c'est une mémoire vivante et une harmonie spirituelle où chaque son est une histoire, chaque vibration une empreinte des ancêtres et où la nature parle à nouveau depuis l'intérieur de l'homme. La mémoire chamanique dans la culture Tuva n'est pas un savoir enfermé dans l'esprit, c'est une présence vivante qui habite le son, le rituel, la nature et le corps. Chaque vibration qui accompagne le tambour du chaman convoque le passé, mais ce passé n'est pas figé, c'est une mémoire vivante reconstruite à chaque fois. Dans cet univers, la petitesse de l'homme n'est pas une faiblesse, elle est le signe de son harmonie avec le cosmos, car plus l'homme s'efface, plus il ressent profondément qu'il fait partie de la nature et du tout. Le son du kemé qui s'élève dans les nuits de l'Altaï dissipe la solitude. Chaque vibration se mue en un dialogue avec l'invisible, le son se multiplie en montant vers le ciel puis revient. Cette musique ancestrale, même portée sur des scènes modernes, préserve l'âme qui habite, elle porte en elle le vent, le silence des montagnes et les récits d'autrefois. Et finalement, elle rappelle à l'homme sa propre voix, une voix en harmonie avec la nature, faite de couches superposées et enracinées dans les profondeurs. Cette mélodie qui s'élève de l'Altaï n'est pas simplement de la musique, c'est un voyage que l'homme entreprend vers ses propres racines. Chaque écoute est un acte de mémoire, chaque souffle est un lien renoué avec la nature. Et chaque son est un appel ancestral qui rappelle que l'univers parle encore. C'est pourquoi chez les Turcs Tuva, le chant guttural n'est pas seulement un art que l'on entend, c'est une mémoire que l'on ressent, que l'on vit et dans laquelle on renaît.
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Les noms des jours ont 100 ans, les noms des mois ont 70 ans. L'humanité essaie de mesurer le temps depuis qu'elle existe, en regardant le lever du soleil, les phases de la lune, le cycle des saisons. Elle a tenté de compter les jours, les mois, les années. Cet effort a donné naissance à des dizaines de calendriers différents à travers l'histoire. En Turquie, le calendrier grégorien est entré en vigueur aujourd'hui. Mais il y a une réalité dont beaucoup d'entre nous n'ont pas conscience. La forme finale des noms des jours que nous utilisons remonte à exactement 100 ans et celle des noms des mois à 70 ans. Nous apprenons les détails de ce sujet dans l'article rédigé par Uğur Becerikli pour Tel et Terhaber. Les noms des jours sont en arabe, persan, syriaque. Adoptée le 26 décembre 1925, la loi relative à la division de la journée en 24 heures est entrée en vigueur après sa publication au journal officiel le 2 janvier 1926. Dans le monde, le dimanche est généralement considéré comme le premier jour de la semaine. En Turquie, c'est le lundi qui a été accepté comme premier jour de la semaine. Les noms des jours en turc ont été fixés comme suit. Pazartesi, Salı, Çarşamba, Perşembe, Cuma, Cumartesi et Pazar. Dans cette nomenclature, les habitudes perdurant depuis l'époque ottomane ont été déterminantes. Le nom hafta, semaine, a été transformé à partir du mot persan heft qui signifie 7. Alors que pazar signifie le lieu où l'on mange, le suffixe erte est un mot utilisé en vieux turc pour signifier matin. Salı est un mot signifiant 3 en arabe et Cuma signifie également rassemblement en arabe. Çarşamba dérive des mots persans Cehar Şembe, c'est-à-dire quatrième jour. Le mercredi était nommé quatrième jour car la semaine commençait le dimanche. Le nom Penç Şembe, cinquième jour, est également passé du persan au turc sous la forme de Perşembe. Le nom de 4 mois est en turc. Avec la loi adoptée le 10 janvier 1945, les noms des mois ont changé pour la dernière fois et sont entrés en usage en 1946. Les noms des mois sont ainsi utilisés depuis 70 ans. Avec ce changement, le mois de Teşini Evvel est devenu Ekim. Teşini Nisani est devenu Kasım. Kanuni Evvel est devenu Aralık et Kanuni Sani est devenu Ocak. Ainsi, alors que des mots en turc ont été adoptés pour les noms des 4 mois, les noms des autres mois ont été conservés principalement tels qu'ils existaient depuis l'époque ottomane. Le mois de Mart, Mayıs, Ağustos sont des noms d'origine latine. Şubat, Nisan, Haziran et Eylül sont d'origine syriaque. Kasım d'origine arabe et Temmuz d'origine hébraïque. Le jour a commencé à 0h. Autrefois, avec l'heure Alaturka, le coucher du soleil était considéré comme 12 heures et ainsi la nouvelle journée commençait. À la place de cela, le système de 24 heures a été adopté et la nouvelle journée a commencé après 23h59. Bien que chez les Turcs, le premier mois de la nouvelle année soit traditionnellement mars, 21 mars, Nevruz, le début de la nouvelle année a également été fixé au 1er janvier avec ce changement. Autre calendrier utilisé. Avant le calendrier grégorien, les Turcs ont également utilisé des calendriers tels que l'égyrien, le lunaire, le djellali et le roumi. Le calendrier utilisé à Istanbul avant la République se composait des mois suivants. Muharrem, Aşure, Safer, Büyük Mevlüt, Küçük Mevlüt, Büyük Tövbe, Küçük Tövbe, Recep, Şaban, Ramazan, Şeker Bayramı, Aralık, Kurban Bayramı. Chaque nom de jour, chaque nom de mois que nous utilisons aujourd'hui porte en fait la trace d'une histoire stratifiée. Quand nous disons Pazartesi, nous parlons persan. Quand nous disons Temmuz, nous touchons à l'hébreu. Le temps ne fait pas que passer. En passant, il laisse une langue, il laisse une culture, il laisse une trace.

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Nous sommes arrivés une fois de plus à la fin de notre émission d'aujourd'hui. Nous espérons vous retrouver demain à la même heure et sur la même longueur d'onde. Au revoir.

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Chers auditeurs, avant de passer aux détails, voici les principaux titres de notre bulletin d'aujourd'hui. Opération du mythe en Syrie, dit membre de Daesh transféré en Turquie. Le chef de l'armée pakistanaise en visite à Téhéran dans le cadre de la diplomatie de guerre. Au Liban, au moins 10 personnes tuées dans des frappes israéliennes malgré la trêve. La Turquie critique vivement la Grèce suite à la libération d'un terroriste. Et publication du livre « L'investissement et la finance dans le siècle de la Turquie ». Mesdames et messieurs, voici à présent les détails. Opération du mythe en Syrie, dit membre de Daesh transféré en Turquie. Selon l'Organisation nationale du renseignement, MIT, en coordination étroite avec les services de renseignement syriens, a mené une opération transfrontalière en Syrie permettant la capture de 10 membres de l'organisation terroriste Daesh recherchés par une notice rouge. Les suspects ont été transférés en Turquie à la suite d'un travail conjoint avec la direction antiterroriste de la police. 9 d'entre eux ont été incarcérés et la garde à vue du 10e a été prolongée. Ces individus, d'origine turque, ayant rejoint la Syrie pour combattre, sont impliqués dans plusieurs attaques passées. Parmi les captures figure Ömer Deniz Dündar, lié aux auteurs de l'attentat de la gare d'Ankara, qui avait fait 109 morts en 2015. Les empreintes avaient également été identifiées sur des ceintures d'explosifs en 2017. L'opération a aussi permis d'arrêter Ali Bora, le prétendu émir du renseignement pour la Turquie, ainsi que plusieurs cadres logistiques, médiatiques et militaires opérant pour le bureau Farouk de l'organisation. Durant leur interrogatoire, les 10 terroristes ont fourni des informations détaillées sur les structures de formation, les activités de propagande et les instructions d'attaque reçues de la part de Daesh. Le chef de l'armée pakistanaise en visite à Téhéran dans le cadre de la diplomatie de guerre. Le chef de l'armée pakistanaise, le maréchal Syed Asim Munir, se trouve à Téhéran alors que la diplomatie au Moyen-Orient s'intensifie, l'Iran examinant une nouvelle proposition de paix américaine tout en soulignant que des obstacles majeurs subsistent. Le porte-parole du ministère iranien des Affaires étrangères, Ismail Bakaei, a déclaré que cette visite ne signifiait pas que nous ayons atteint un tournant ou une situation décisive. Les médias iraniens ont également rapporté que les désaccords entre les États-Unis et l'Iran restaient profonds et étendus. Selon les médias américains, Washington envisagerait également de nouvelles frappes militaires contre l'Iran

0: Au Liban, au moins 10 personnes ont été tuées dans des frappes israéliennes malgré la trêve. Malgré le cessez-le-feu en vigueur, une série de frappes israéliennes a coûté la vie à au moins 10 personnes vendredi dans le sud du Liban. Selon le ministère libanais de la Santé, les victimes comprennent notamment 6 secouristes et une fillette syrienne. Les bombardements ont particulièrement touché la région de Tyr, ciblant les localités de Deir Kanoun, Al-Nahr et de Hanaouya, avant que de nouvelles frappes nocturnes ne touchent directement des bâtiments de la ville. De plus, 5 attaques aériennes ont visé la zone de Nabi Srej, dans l'est du Liban, un secteur pourtant épargné depuis l'instauration de la trêve le 17 avril. Par ailleurs, l'armée israélienne a annoncé avoir tué 2 hommes près de la frontière. En réaction, le Hezbollah a revendiqué des frappes contre des positions israéliennes, son représentant Mohammed Raad réaffirmant la poursuite de la lutte contre l'occupation. Ces opérations ont déclenché des sirènes d'alerte dans le nord d'Israël, où 2 cibles aériennes suspectes ont été interceptées. Depuis le 2 mars, les bilans officiels font état de 3111 morts au Liban et de 22 soldats tués du côté israélien.
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0: La Turquie critique vivement la Grèce suite à la libération d'un terroriste. La Turquie a fermement condamné la Grèce suite à la libération d'Alexandros Diotopoulos, chef du groupe terroriste condamné pour les attentats du 17 novembre, qualifiant cette décision de manque de respect envers les diplomates turcs assassinés. Il est responsable de l'assassinat en 1991 de l'attaché de presse turc Çetin Görgü à Athènes, de la tentative d'assassinat du conseiller Deniz Bölükbaşı la même année et de l'assassinat en 1994 du conseiller Haluk Sipahioğlu. Le ministère turc des Affaires étrangères a souligné que Diotopoulos avait été condamné à 17 peines de prison à perpétuité ainsi qu'à des peines supplémentaires pour des attentats commis en Grèce. Ankara a qualifié cette libération de preuve inacceptable de tolérance et a exhorté la Grèce à assumer ses responsabilités en matière de lutte contre le terrorisme. La guerre au Moyen-Orient déclenche un déblocage de fonds d'urgence mondial de la Banque mondiale. 27 pays ont entrepris des démarches pour débloquer des fonds d'urgence auprès des programmes existants de la Banque mondiale, depuis le début de la guerre en Iran, selon un document interne consulté par Reuters. Ce document ne nomme pas les pays concernés et ne précise pas le montant des fonds qu'ils envisagent de solliciter. Il indique que 3 pays ont approuvé de nouveaux instruments de financement d'urgence après les attaques menées par les États-Unis et Israël contre l'Iran le 28 février, tandis que d'autres finalisent encore les procédures. Ce conflit a bouleversé les marchés mondiaux de l'énergie, perturbé les chaînes d'approvisionnement et ralenti les livraisons d'engrais aux pays en développement. Au moins 82 morts après une explosion de gaz dans une mine de charbon en Chine. Une explosion de gaz est survenue en matinée dans une mine de charbon du district Qingyuan dans la province de Changzhe. Selon les premiers bilans, 82 mineurs ont perdu la vie sur les 247 ouvriers qui y travaillent. Les opérations de recherche et de sauvetage se poursuivent pour secourir les travailleurs pris au piège sous les décombres, alors que l'on redoute une augmentation du nombre de victimes. Le président chinois Xi Jinping a ordonné la mobilisation générale pour les secours et exigé des soins adaptés pour les blessés. Il a également appelé à l'ouverture d'une enquête approfondie afin de déterminer les causes exactes de la déflagration et de traduire les responsables devant la justice. Insistant sur la nécessité de tirer des leçons de ce drame, le chef de l'État a exhorté l'ensemble des gouvernements locaux du pays à renforcer les mesures de sécurité au travail et à éliminer les risques potentiels pour prévenir de futurs accidents majeurs. L'enquête est actuellement en cours.
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1: Publication du livre L'investissement et la finance dans le siècle de la Turquie. La direction des communications a annoncé la publication du livre L'investissement et la finance dans le siècle de la Turquie, édité à l'occasion du 20e anniversaire de l'Office de l'investissement et de la finance de la présidence. Cet ouvrage de 530 pages, disponible en turc et en anglais, retrace le parcours financier et d'investissement de la Turquie sur la période 2014-2025. Il compile les discours prononcés par le président recep tayyip erdogan durant ces années, offrant ainsi une évaluation complète de la transformation économique, des élans de croissance et de la vision de développement du pays au cours du dernier quart de siècle. Le président Erdogan a lui-même rédigé l'introduction de cet ouvrage de référence qui expose l'arrière-plan intellectuel de cette dynamique axée sur l'investissement, la production, l'emploi et l'exportation. En mettant en valeur la position stratégique des réformes, les infrastructures et les performances de la Turquie en matière d'investissement direct étranger, le livre démontre comment le pays s'est affirmé comme un centre d'investissement compétitif et fiable. Enfin, ce document consigne le processus de transformation nationale tout en éclairant la future approche financière du pays en parfaite adéquation avec la vision du siècle de la Turquie. Au Sénégal, le président met fin aux fonctions du Premier ministre Ousmane Sonko. Le président sénégalais Bassirou Diomaye Faye a démis de ses fonctions son premier ministre Ousmane Sonko par le biais d'un décret présidentiel lu vendredi soir à la télévision nationale, la RTS, par le secrétaire général de la présidence Omar Sambaba. Cette décision entraîne immédiatement la fin de la mission de l'ensemble des ministres et secrétaires généraux du gouvernement, qui reste toutefois chargé d'expédier les affaires courantes en attendant la nomination d'un nouveau chef de gouvernement. Ousmane Sonko, leader du parti PASTEF, avait été empêché de se présenter à l'élection présidentielle de mars 2024 en raison de déboires judiciaires. Il avait alors désigné Bassirou Diomaye Faye comme candidat de substitution, lequel l'avait ensuite nommé Premier ministre le 2 avril. Cependant, depuis plus d'une année, une dualité s'était installée au sommet de l'exécutif en raison de divergences publiques concernant la gestion des affaires de l'État. Bien que le président Faye eût récemment réaffirmé sa confiance envers son Premier ministre, il a finalement choisi de le révoquer. Ousmane Sonko a réagi à cette annonce sur ses réseaux sociaux en déclarant qu'il dormirait le cœur léger. SpaceX lance son Starship, le plus grand et le plus puissant à ce jour, pour un vol d'essai. SpaceX a lancé vendredi, depuis le Texas, sa fusée Starship de troisième génération, V3, la version la plus grande et la plus puissante à ce jour. Ce 12e vol d'essai intervient 2 jours après l'annonce par Elon Musk de l'introduction en bourse de l'entreprise. Mesurant 407 pieds, ce nouveau modèle dispose d'une poussée accrue de gouverne renforcée et de cônes d'amarrage. Pour ce test, l'engin transportait 20 simulateurs de satellites Starlink. Bien que la fusée soit conçue pour être entièrement réutilisable, aucune récupération n'était prévue pour ce vol, le booster ayant fini sa course dans le golfe du Mexique et le vaisseau dans l'océan Indien. Cette nouvelle version est cruciale pour la NASA qui finance SpaceX et Blue Origin pour développer les atterrisseurs du programme d'Artemis. Après un essai d'amarrage en orbite terrestre prévu l'année prochaine avec Artemis 3, la mission d'Artemis 4 ambitionne de poser 2 astronautes sur la Lune dès 2028. En parallèle, SpaceX accepte déjà des réservations pour des vols privés. Alors que l'homme d'affaires Denis Tito s'est inscrit pour un voyage autour de la Lune, l'investisseur Chung Wang a annoncé cette semaine qu'il volerait vers Mars lors de la première mission interplanétaire de Starship. Mesdames et messieurs, c'est la fin de notre journal sur les ondes de la radio La Voix de la Turquie.
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1: Chers auditeurs, nous poursuivons notre émission avec une pause musicale. Nous allons écouter

La pierre est le mécanisme lorsque le calcul prend forme dans l'Anatolie du XIIIe siècle. L'Anatolie du XIIIe siècle est un espace où le savoir du ciel ne demeure plus enfermé dans les parchemins. D'un côté, il se grave sur d'immenses pierres, de l'autre, il donne naissance à certains des mécanismes les plus complexes de son temps. À cette époque, le ciel semble parler en Anatolie dans deux langues différentes. D'un côté, le savoir théorique se transforme en création mécanique dans les cours du palais de Diyarbakır. De l'autre, les gigantesques pierres d'Arlat traduisent ce même ordre céleste dans le langage de l'éternité. L'un appartient au mouvement, l'autre à l'immobilité. Pourtant, tous deux poursuivent une même ambition, rendre visible sur Terre l'ordre de l'univers. À Diyarbakır, dans la cour du palais Artoukid, la théorie finit par prendre un rythme.

0: presque un son. L'ingénieur Al-Jazari, dans son ouvrage achevé en 1206, le livre de la connaissance des procédés mécaniques ingénieux, donne une forme mécanique aux tables astronomiques étudiées dans les médersas. Sa célèbre horloge à éléphant dépasse largement la simple fonction de mesurer le temps. Elle ressemble à une miniature de l'univers. L'éléphant, placé au centre, symbolise la puissance. L'oiseau fabuleux qui le surplombe évoque le ciel et le temps cyclique. Mais le véritable raffinement astronomique réside dans le mécanisme installé dans la partie supérieure de l'horloge. La sphère lunaire qui s'y trouve reproduit avec une précision mécanique les phases de la Lune, de la nouvelle Lune à la pleine Lune. Quant au cadran indiquant la position du Soleil dans les constellations zodiacales, il semble faire descendre jusque dans les jardins du palais cette immense horloge céleste. Lorsque le scribe, installé sur le dos de l'éléphant, pivote pour annoncer l'heure, c'est en réalité le mouvement parfaitement circulaire des sphères célestes qui devient visible dans le monde matériel. Avec ses 50 dispositifs mécaniques, horloge hydraulique, cadran d'ombre et automate représentant les phases lunaires, Al-Jazari introduit l'astronomie dans la vie quotidienne sous la forme d'une mécanique en mouvement. Au même siècle, dans l'est de l'Anatolie, à Arlat, ce savoir prend une toute autre expression. Il se fixe dans la pierre. Le cimetière seldjoukide d'Arlat, avec ses stèles monumentales atteignant parfois 4 mètres de hauteur, apparaît comme une bibliothèque céleste de pierre. Parmi les éléments les plus remarquables sculptés sur ces monuments figure le calendrier turc des 12 animaux. Hérité d'Asie centrale, cet ancien système du temps fait survivre dans le silence des tombes les correspondances célestes de chaque année à travers des symboles allant du rat au dragon, de l'oiseau au léopard. Ces 12 animaux entretiennent un lien direct avec les 12 signes du zodiaque et chaque motif devient la trace terrestre d'un cycle céleste. Le motif du dragon, en particulier, apparaît comme un véritable nœud cosmique. Au-delà de sa dimension protectrice dans l'imaginaire mythologique, le dragon représente, dans l'astronomie traditionnelle, les points où l'orbite lunaire croise celle du Soleil, ses coordonnées décisives où se produisent les éclipses. Ces points mathématiques, que les astronomes désignent comme la tête et la queue du dragon, sont gravés avec précision par les maîtres artisans d'Arlat. Sur certaines pierres, ce symbolisme gagne encore en profondeur. Il semble adresser un salut à la constellation du Draco qui tourne sans relâche autour du pôle nord céleste. Le fait que Tuban, autrefois étoile polaire, ait servi de repère astronomique montre à quel point le savoir du ciel était profondément ancré dans l'esprit de ses artisans. Ici, la mort n'est pas perçue comme une fin terrestre, mais comme l'entrée dans le cycle éternel et circulaire du ciel, dans cette immense harmonie géométrique. Al-Jazari et Arlat révèlent deux approches différentes d'une même époque. L'un utilise le mouvement dans ses créations, l'autre choisit l'immobilité de la pierre. L'un cherche à mesurer le temps, l'autre désigne l'éternité. L'un relève du rêve mécanique, l'autre d'une présence concrète. Mais tous deux expriment un même savoir du ciel. Dans l'Anatolie du XIIIe siècle, ce savoir n'est plus seulement un domaine de calcul. Il devient un savoir que l'on peut concevoir et inscrire dans la matière. À Diyarbakır, un ingénieur imagine des mécaniques extraordinaires. À Arlat, des artisans gravent les cycles du ciel dans la pierre. Tous deux parlent pourtant d'une même connaissance dans des langages différents. Le savoir théorique se transforme alors à la fois en rêve d'ingénierie et en expression culturelle. Le ciel parle autant à travers les dessins des mécanismes qu'à travers le langage de la pierre. Et l'Anatolie devient la terre où ces deux langages coexistent.
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Le silence des montagnes de l'Altaï n'est pas seulement un silence qui s'insinue en vous. C'est une présence vivante, comme si elle retenait en elle le souffle de milliers d'années. Le vent n'y souffle pas à la manière d'un simple phénomène naturel. Il circule entre les rochers, au fond des vallées, tel un conteur, telle une mémoire qui descend du point le plus haut du ciel vers la terre. Les Turcs Touva habitent un monde où l'homme et la nature se confondent, les montagnes sont le souffle des ancêtres, les rivières sont les porteuses des récits, le ciel est la scène des esprits. C'est pourquoi leur chant guttural, le kemé, n'est pas simplement de la musique, c'est une expression ancestrale qui unit le corps humain à la voix de la nature. Dans cette technique permettant de produire plusieurs sons simultanément, les tonalités graves et profondes font résonner la terre, tandis que les harmoniques aiguës et vibrantes font écho au ciel. Ainsi, la voix du vent, de l'eau et de la steppe renaît du plus profond de l'être. La culture Touva ne se résume pas au son. Derrière lui s'étend un univers de croyances profondément tissées de chamanisme. Le chaman est un guide qui fait le pont entre le visible et l'invisible, un sage qui guérit les maladies, dialogue avec les esprits et interprète l'équilibre de la nature. C'est pourquoi le son du tambour chamanique n'est pas un simple rythme, c'est un appel qui relie la terre au ciel, chaque vibration atteint une présence invisible et le son chez les Touva est à la fois une puissance et une responsabilité. C'est en ce point que le chant guttural et les rituels chamaniques se rejoignent. L'un emporte le corps en voyage, l'autre l'âme et ensemble ils expriment le lien indissoluble de l'homme avec l'univers. Le kemé est une technique ancestrale de chant guttural propre aux Turcs Touva, reconnaissable à la capacité de l'interprète à produire simultanément plusieurs sons. Sur un son fondamental grave et continu viennent se superposer des harmoniques aiguës et sifflantes, si bien qu'un seul corps semble émettre deux voix distinctes. Le kemé n'est pas seulement un genre musical, il est le reflet d'un rapport intime avec la nature. Le mugissement du vent, le flux de l'eau et la voix de la steppe renaissent dans le souffle humain. Dans le silence profond d'un coucher de soleil sur les montagnes de l'Altaï, ce son aux multiples couches réunit dans un même corps le grondement venu des entrailles de la terre et les fines vibrations qui planent dans le ciel, arrachant l'auditeur au temps pour transformer un bref instant en un long voyage intérieur. Pour le peuple Touva, le kemé n'est pas une simple expression esthétique, c'est une mémoire vivante et une harmonie spirituelle où chaque son est une histoire, chaque vibration une empreinte des ancêtres et où la nature parle à nouveau depuis l'intérieur de l'homme. La mémoire chamanique dans la culture Touva n'est pas un savoir enfermé dans l'esprit, c'est une présence vivante qui habite le son, le rituel, la nature et le corps. Chaque vibration qui accompagne le tambour du chaman convoque le passé, mais ce passé n'est pas figé, c'est une mémoire vivante reconstruite à chaque fois. Dans cet univers, la petitesse de l'homme n'est pas une faiblesse, elle est le signe de son harmonie avec le cosmos, car plus l'homme s'efface, plus il ressent profondément qu'il fait partie de la nature et du tout. Le son du kemé qui s'élève dans les nuits de l'Altaï

0: Voyage que l'homme entreprend vers ses propres racines. Chaque écoute est un acte de mémoire, chaque souffle est un lien renoué avec la nature. Et chaque son est un appel ancestral qui rappelle que l'univers parle encore. C'est pourquoi chez les Turcs Tuva, le chant guttural n'est pas seulement un art que l'on entend, c'est une mémoire que l'on ressent, que l'on vit et dans laquelle on renaît.
1: La voix des racines.

Les noms des jours ont 100 ans, les noms des mois ont 70 ans. L'humanité essaie de mesurer le temps depuis qu'elle existe, en regardant le lever du soleil, les phases de la lune, le cycle des saisons. Elle a tenté de compter les jours, les mois, les années. Cet effort a donné naissance à des dizaines de calendriers différents à travers l'histoire. En Turquie, le calendrier grégorien est entré en vigueur aujourd'hui. Mais il y a une réalité dont beaucoup d'entre nous n'ont pas conscience. La forme finale des noms des jours que nous utilisons remonte à exactement 100 ans et celle des noms des mois à 70 ans. Nous apprenons les détails de ce sujet dans l'article rédigé par Uğur Becerikli pour Tel et Terhaber. Les noms des jours sont en arabe, persan, syriaque. Adoptée le 26 décembre 1925, la loi relative à la division de la journée en 24 heures est entrée en vigueur après sa publication au journal officiel le 2 janvier 1926. Dans le monde, le dimanche est généralement considéré comme le premier jour de la semaine. En Turquie, c'est le lundi qui a été accepté comme premier jour de la semaine. Les noms des jours en turc ont été fixés comme suit. Pazartesi, Salı, Çarşamba, Perşembe, Cuma, Cumartesi et Pazar. Dans cette nomenclature, les habitudes perdurant depuis l'époque ottomane ont été déterminantes. Le nom hafta, semaine, a été transformé à partir du mot persan heft qui signifie 7. Alors que pazar signifie le lieu où l'on mange, le suffixe erte est un mot utilisé en vieux turc pour signifier matin. Salı est un mot signifiant 3 en arabe et Cuma signifie également rassemblement en arabe. Çarşamba dérive des mots persans Cehar Şembe, c'est-à-dire quatrième jour. Le mercredi était nommé quatrième jour car la semaine commençait le dimanche. Le nom Penç Şembe, cinquième jour, est également passé du persan au turc sous la forme de Perşembe. Le nom de 4 mois est en turc. Avec la loi adoptée le 10 janvier 1945, les noms des mois ont changé pour la dernière fois et sont entrés en usage en 1946. Les noms des mois sont ainsi utilisés depuis 70 ans. Avec ce changement, le mois de Teşrini Evvel est devenu Ekim, Teşrini Nisani est devenu Kasım, Kanuni Evvel est devenu Aralık et Kanuni Sani est devenu Ocak. Ainsi, alors que des mots en turc ont été adoptés pour les noms des 4 mois, les noms des autres mois ont été conservés principalement tels qu'ils existaient depuis l'époque ottomane. Le mois de Mart, Mayıs, Ağustos sont des noms d'origine latine. Şubat, Nisan, Haziran et Eylül sont d'origine syriaque. Kasım d'origine arabe et Temmuz d'origine hébraïque. Le jour a commencé à 0 heure. Autrefois, avec l'heure Alaturka, le coucher du soleil était considéré comme 12 heures et ainsi la nouvelle journée commençait. À la place de cela, le système de 24 heures a été adopté et la nouvelle journée a commencé après 23h59. Bien que chez les Turcs, le premier mois de la nouvelle année soit traditionnellement mars, 21 mars, Nevruz, le début de la nouvelle année a également été fixé au 1er janvier avec ce changement. Autre calendrier utilisé. Avant le calendrier grégorien, les Turcs ont également utilisé des calendriers tels que l'égirien, le lunaire, le djellali.

l'Italie et le Rumi. Le calendrier utilisé à Istanbul avant la République se composait des mois suivants: Muharrem, Ashuré, Safer, Büyük Mevlüt, Küçük Mevlüt, Büyük Tövbe, Küçük Tövbe, Recep, Şaban, Ramazan, Şeker Bayramı, Aralık, Kurban Bayramı. Chaque nom de jour, chaque nom de mois que nous utilisons aujourd'hui porte en fait la trace d'une histoire stratifiée. Quand nous disons Pazartesi, nous parlons persan. Quand nous disons Temmuz, nous touchons à l'hébreu. Le temps ne fait pas que passer. En passant, il laisse une langue, il laisse une culture, il laisse une trace.

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kHz vers l'Afrique orientale. Nous sommes arrivés une fois de plus à la fin de notre émission d'aujourd'hui. Nous espérons vous retrouver demain à la même heure et sur la même longueur d'onde. Au revoir.